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2: Bienvenue sur Fun Radio, 18h tout pile.
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2: Fun Radio Anthologie, épisode 489. Week-end chassé croisé sur la route, les juilletistes et les haussiens qui se croisent. Beaucoup de bouchons aujourd'hui, et vous êtes peut-être vous dans la voiture en tout cas. Vous l'avez compris, je m'occupe de vous jusqu'à 20h avec les plus gros classiques de Fun Radio. One Republic, Culture Beat, Magic System, Global DJs. Alors on va se faire plaisir aussi avec Fatal Bazooka et on rendra hommage dans l'émission d'aujourd'hui avec Kavinsky et le son de Night Call. Pour le quart d'heure, je cale Britney Spears, Bass Bumpers, The Music Got Me et voici Justice, D-E-N-C-E. Je m'appelle Mikosé, c'est Fun Radio Anthologie jusqu'à 20h. Welcome on board.

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1: J'espère que tout va bien pour vous. Belles vacances si vous avez la chance d'en avoir. Première route, on est là, le chassé croisé infernal sur les routes. Un merci aux pompiers, évidemment, qui vont nous permettre de pouvoir passer en sécurité. Et nous, on est là, on vous accompagne, évidemment, tout le week-end, toutes les vacances, avec les classiques de Fun Radio. Alfibre, DJ Sinclair et des Aparicidos. Les classiques de Fun Radio jusqu'à 20h. Et dès 20h, on passe en mode mix avec Party Fun sur Fun Radio.

0: DJ Sinclair, Feel the Wave. Les classiques de Fun Radio jusqu'à 20h. C'était Fun Radio Anthologie.
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0: Peut-être dans les bouchons, sur ce, chassez croisé. Pour ceux qui partent en vacances, profitez-en bien. Pour ceux qui rentrent de vacances, j'espère que vous avez bien profité. Parce que lundi, c'est peut-être le retour au boulot. Ah, je sais, je suis désagréable. En tout cas, on a là un bon week-end, on se fait plaisir, on se détend avec les plus gros classiques de Fun Radio. Eiffel 65 avant 19h. Et on va rendre évidemment hommage à celui qui nous a quitté cette semaine. Kavinsky. Avec Phoenix. Voici Night Call.

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0: Merci déjà les amis, merci d'avoir choisi Fun Radio et Fun Radio Anthologie le samedi, le dimanche, 18h-20h, même pendant les vacances. 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
0: Ah bah il y a des glaçons, je suis content, c'est Fun Radio, 19h, ah il y a des mouettes aussi, tout va bien.
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0: Il manque un peu de sable dans les chaussures et là on est vraiment dans l'esprit vacances. Merci d'être là les amis, les classiques de Fun Radio tous les samedis, tous les dimanches, vous l'avez compris avec Fun Radio Anthologie. Il y a évidemment les replays et la radio digitale sur funradio.fr et sur l'application Fun Radio. En tout cas pour tout de suite, en plein cœur de plus de 40 minutes de dance music non-stop, on continue de se faire plaisir dans le cadre. Alors je vous cale Riyab et Cachemire, je vous

0: classiques comme tous les week-ends, c'est Fun Radio Anthologie, bienvenue.
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0: C'est vrai que si vous venez d'arriver, l'émission démarre à 18h, on est plutôt sur la fin. Mais c'est pas grave, solution de rattrapage évidemment avec les replays, funradio.fr, l'application Fun Radio et évidemment les radios digitales sur l'application. On redémarre maintenant sur Fun. Plus de 40 minutes de dance music non-stop.
2: Ouais.
0: Allez, sauve une république. Je suis d'accord avec toi. On va s'écouter If I Love Myself. On va s'écouter le classique de Michael Gray de Weekend. J'ai aussi Feder qui arrive. Le petit apéro en mode rooftop avec les potes au bord de la piscine, le petit barbecue. Bref, on est prêt à passer dès 20h en mode party fun.

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1: Et c'est déjà terminé pour ce soir, les amis. Le retour de Fun Radio Anthologie, évidemment, vous le savez, c'est également le dimanche, donc on sera là demain soir, 18h, 20h, une nouvelle fois avec vos classiques préférés. D'ici là, solution de rattrapage, le replay, funradio.fr, l'application Fun Radio, ou directement la radio digitale, histoire de se faire plaisir, 24/24, 7/7, avec les plus gros classiques de Fun Radio. Belle soirée, peut-être bonnes vacances. Bon courage si vous êtes dans les bouchons, c'est Fun Radio.

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2: 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C'est Fun Radio, il est 20h, bienvenue.
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On était là tout le mois de juillet, on sera là tout le mois d'août. On est déjà à la moitié des vacances. Je dis ça, je dis rien. Pour ceux qui en ont, profitez-en bien. Pour ceux qui n'en ont pas tout de suite, bon courage à vous. Le son de Party Fun, on vous accompagne évidemment sur Fun Radio jusqu'à très tard. Marshmello, Diminué au platine, on sera plaisir également avec Lucas and Steve ou encore Spinning Session. Bref, un gros samedi soir qui se prépare. Pour le son, je vous cale Sound of Legend, je vous cale Calumny qui remixe le classique de Shan Drive avec Some People. Et là, on va se faire plaisir évidemment dans Party Fun sur Fun Radio. Tous les sons que vous adorez, bah, je vous les joue. C'est facile, vous choisissez le WhatsApp, le mail, les réseaux sociaux, l'application Fun Radio. Vous faites la playlist avec moi et jusqu'à minuit, je joue vos sons préférés. Ça, vous connaissez. On va essayer le son de Bébé Rixa avec David Guetta, on se le fait maintenant. C'est Sad Girl, bienvenue les amis, je m'appelle Miko, c'est chaud platine de Party Fun, l'émission Dance Electro de référence. Vous êtes prêts? Party Fun démarre maintenant.

classique de la Swedish, le son de Antidote en partie fun sur Fun Radio. Il y a un nouveau Swedish qui est sorti hier matin, qui est sorti vendredi. Vous allez le découvrir si vous ne le connaissez pas. Le morceau est une merveille. Je voulais jouer dès jeudi soir dans partie fun. Nouveau Swedish.

0: les réseaux sociaux, Facebook, Instagram, Snapchat, TikTok ou directement l'application Fun Radio pour lâcher un petit message. La suite, Matsasari, UGL, Jamaican Bam Bam, le son des vacances et Justy, Jack Style Jones, on le connaît par cœur ce titre évidemment, on va encore danser là-dessus toute la soirée. Turn the light off, c'est maintenant sur Fun Radio.
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20h30. Bon samedi soir les amis, pour ceux qui vont sortir en soirée. Parce que c'est samedi soir et qu'on peut sortir puisque c'est samedi soir évidemment. Il y a une soirée d'anniversaire, un petit repas, une petite soirée jeux vidéo avec le son de Party Fun. Ça marche dans tous les cas. Si vous prenez la voiture évidemment, bah vous mettez un capitaine de soirée. Ouais, voilà, vous le choisissez, comme ça vous allez sortir en toute sécurité. Et vous allez comme ça sortir et revenir en toute sécurité. C'est bien ça le plus important. Les amis, je compte sur vous. Angèle, Robin Schulz, Lil Nas X. C'est vous qui avez choisi la musique. Vous faites la prog de Party Fun jusqu'à minuit. WhatsApp 06 43 07 12 89. Le mail, les réseaux sociaux et évidemment l'application Fun Radio pour la musique. Pour tout de suite, le son des vacances. Voici Ugel Solto Jamaican Bam Bam sur Fun Radio.

Samedi soir, la playlist du chassé croisé, peut-être dans la route pour partir en vacances ou la route des retours en tout cas. Vous êtes sans doute dans les bouchons. Bon courage, si c'est le cas en tout cas, vous l'avez compris, on s'occupe de vous. On est là en direct, comme tous les soirs de l'été évidemment, il n'y a pas de raison. Party fun, tous les soirs, on est là, c'est open dès 20h. On est là en 7 sur 7 et on se fait plaisir avec vos DJ préférés. Et la musique que vous aimez, Blaster Jax avant 21h avec leur mix de Désenchanté. Star Walking, c'est Lil Nas X. Et la voix d'Alida avec Robin Schulz. Voici le son de Rain Rise dans Party Fun sur Fun Radio, première radio dance.

Mr Jax dans Party Fun, un instant avec Désenchanté, 20h55. Nous on est là, on passe la soirée avec vous évidemment, avec vos DJ préférés. C'est samedi soir, on va faire la fête jusqu'à très tard. Restez bien calés sur Fun Radio, on va continuer de se faire plaisir avec Upsilon dans un instant, et avec Isabelle, Global DJ, ce qui reprend le classique de Prodigy, c'est No Good. Et Timmy Trumpet, John Martin, c'est All My Life.

Lucas et Steve dans la soirée. On se fera plaisir également avec un des plus gros labels de musique électronique. J'ai nommé Spinning Records. On retrouvera Spinning Session tout à l'heure. Jusqu'à minuit, je vous joue vos sons préférés dans Party Fun sur Fun Radio. Vous faites la playlist avec moi, avec le WhatsApp, avec le mail, avec les réseaux sociaux, avec l'application Fun Radio pour le son. Global DJs arrive, Upsilon dans un instant. Et le son qu'on a découvert pour les 10 ans de Fun Radio Ibiza Experience. Voici Timmy Trumpet avec John Martin. C'est All My Life dans Party Fun sur Fun Radio. Enjoy this.

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la soirée avec les potes, la sortie qui se prépare, ou tout simplement le départ, le retour de vacances dans les bouchons. Gros chassé-croisé, hein. C'est noir hein. Sur la route, le week-end il est un peu compliqué. Donc le week-end il va être un peu moins compliqué. Avec le son de Fun Radio dans les oreilles, on s'occupe de vous tous les soirs. On est là tout l'été avec vos sons préférés, vos artistes préférés. Et le soir dès 20h, tous les soirs en 7 sur 7, on est là en mode party fun. Avec tous les sons que vous voulez écouter, bah, je vous les mixe tout simplement jusqu'à minuit, ça se passe comme ça. Les messages arrivent sur mon mail mico@funradio.fr et le WhatsApp 06 43 07 12 89. Il y a également les réseaux sociaux Facebook, Instagram, Snapchat, TikTok, vous savez hein. Page Fun Radio, page Mico, c'est pour un petit message ou directement l'application Fun Radio. Henri PFR, Odyssée, au Fun Bag dans les prochaines minutes. Et ça, on adore. Le son de Party Fun maintenant. Nobody Dao sur Fun Radio, remixé par WNW. Tout de suite sur Fun Radio, première radio dance.

avec vous, c'est open dès 20h. Et c'est pas comme les autres à côté, oui, des trucs, émissions enregistrées le mardi à 15h. Non, on est en direct tous les soirs, évidemment, dès 20h. C'est vous qui choisissez la musique. On a défini les tâches. Vous choisissez la musique, je vous joue vos sons préférés. Ça se passe comme ça tous les soirs. On se fait la meilleure playlist pour passer les vacances. Le son de Party Fun, c'est Alex Godino en classique. C'était demandé sur mon mail mico@fanradio.fr. Alex Godino, Destination Calabria. Le dernier Morten et David Guetta pour La Révolution. Ou encore le nouveau Swedish House Mafia. Les amis, le morceau est sorti hier. Vous faites partie des premiers à le découvrir. Swedish House Mafia, Like Lee avec Happiness et Sosad. Et au Funback, on adore. Voici Fort to the Floor.

Bonne fin de vacances peut-être sur ceux qui sont sur la route des retours. On vous accompagne dans les bouchons. Détendez-vous. On s'occupe de vous pour la musique avec le dernier Calvin Harris, avec Blaster Jax, et ça on adore. C'est tout frais les amis, c'est sorti hier matin. Vous faites partie des tout premiers à découvrir le nouveau son de la suite des Chose Mafia avec Lee Killy. Voici Happiness et So Sad. Bonnes vacances, bon samedi soir avec le son de Fun Radio. C'est parti Fun.

Le son de Blaster Dex dans Party Fun sur Fun Radio. Bon samedi soir. La playlist continue toute la nuit avec vos artistes préférés. La musique qu'on adore, Dimitri Vegas, Like Mike dans un instant. Et Stand Up Legend.

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0: Je vous souhaite une belle soirée, je vous souhaite de bonnes vacances. C'est le Party Fun de l'été. On était là tous les soirs au mois de juillet, on va être là tous les soirs au mois d'août avec vos sons préférés. C'est ça Party Fun, tous les soirs on vous mixe votre playlist préférée avec les titres que vous choisissez, WhatsApp, mail, réseaux sociaux, applications Fun Radio. Et je vous les joue là tout de suite. Chico Rose, John Summit, le son de Dimitri Vegas avec Mike avec un classique Stampede. Et le dernier, Sound of Legend, voici San Francisco. Belle soirée tout le monde, bonnes vacances avec le son de Party Fun sur Fun Radio.

7h15, bon samedi soir les amis. Le son de Welcome to Saint-Tropez, la nouvelle version 2026 signée Superstars et Fred Carato. Welcome to Saint-Tropez, welcome dans Party Fun les amis, si vous voulez débarquer. Je m'occupe de vous toute la soirée, on se fait plaisir avec vos sons préférés. Je vous ai calé le son de l'été, UGL avec Ultra Naté, c'est Moving to the Sun en remix, Kevinsky, Angèle, Night Call, et voici le son de Lumix de Passenger sur Fun Radio.

Le son de Party Fun toute la soirée. Le samedi soir, on est là le dimanche, on est là le lundi, on est là... bref, on est là en 7 sur 7 les amis, avec le son de Party Fun sur Fun Radio, vos artistes préférés. On a rendez-vous dans la nuit avec Spinning Session, avec également Lucas et Steve et des minuit. C'est Marshmello qui prendra la suite ici au Platine Party Fun. Bref, on est ouvert tous les soirs dès 20h et jusqu'à très tard, faites-moi confiance. Le son de Party Fun, vous continuez de le choisir avec moi, vous avez choisi Clan avec le Café Conron, Martin Solveig en classique Party Fun avec le Plus One ou encore Taylor Swift en remix. Tout ça juste après Bébé Rixa et David Guetta avec Sad Girl dans Party Fun sur Fun Radio.

c'est déjà un classique, hein, le son de Marnik avec Boys in Paris. 11h05 les amis, je vous souhaite évidemment un bon samedi soir. J'espère que les vacances se passent bien pour ceux qui ont la chance d'être en vacances. Pour tous les autres, bon courage si vous reprenez le taf lundi. Bon courage également si vous êtes dans les bouchons. Il y a un gros week-end de chassés croisés, hein. C'est plutôt rouge, plutôt noir. Donc ça va être un peu compliqué si c'est sur la route. En tout cas, on va être là en mode fun radio tout le week-end. Et on va essayer de l'améliorer, ce petit week-end bouchon. Bref, restez avec moi. Le son de Party Fun, ça se poursuit sur Fun Radio avec tous les sons que vous avez choisis. Lucas and Steve, il y aura du Farouko, Ben Nasty Bros en classique avec Make Me Feel. Et ça aussi, on adore. Le son de Jennifer Lopez et David Guetta, c'est Save Me Tonight. On va se le faire très vite. Petit remix.

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1: 23h, bienvenue sur Fun Radio. Party Fun, ça se poursuit toute la soirée. Dans une heure tout pile, dès minuit, Marshmello prend les commandes, suivi de Lucas N. Steve et de Spinning Session. Toute la soirée, on se fait plaisir avec vos sons préférés sur Fun Radio. Farouko, Benassi Bros, Lucas N. Steve, La Swedish House Mafia, un classique d'Avicii avec Hey Brother ou encore Ugel. Vous faites la prog, je vous mixe vos sons préférés. Et pour tout de suite, Jennifer Lopez, David Guetta, le remix de Save Me Tonight. Bienvenue les amis, bonnes vacances sur Fun Radio.

Le son de la Swedish avec Wait So Long sur Fun Radio. Belle soirée tout le monde, 23h20 à la maison, en voiture, retour de week-end ou direction peut-être la soirée avec les potes, ça c'est chouette. En tout cas, si vous sortez ce soir, n'oubliez pas de mettre votre capitaine de soirée au volant, histoire de sortir et histoire de revenir en toute sécurité. C'est bien ça le plus important. Le son de Party Fun, on vous accompagne toute la soirée avec les DJ que vous adorez. On a Rancard des minuit avec Marshmello, donc soyez là. Lucas et Steve juste après et Spinning Session, grosse soirée qui arrive jusqu'à minuit. Je vous joue vos sons préférés. Je vous cale le son de Robin Schulz avec Bullet Times, énorme classique d'Avicii qui a été choisi sur le WhatsApp. Avicii avec Hey Brother et Fisher Water Life maintenant sur Fun.

Le Sandriab dans Party Fun sur Fun Radio. Excellent samedi soir, les amis. On va se faire plaisir, évidemment, toute la soirée. Ça, vous le savez. Marshmello, Lucas and Steve, Spinning Session. C'est une grosse soirée. C'est un gros samedi soir qui arrive. Et ça, ça fait du bien. Parfait pour partir peut-être faire la fête avec les potes. Et une petite soirée. Un petit repas à la maison avec le son de Party Fun pour se mettre un peu bien, pour faire peut-être une petite soirée, une soirée jeux vidéo, un truc qu'on peut faire à plusieurs. Ça, c'est chouette. Le samedi soir à la maison avec vous, ça, c'est chouette. Dans la voiture, ça, c'est chouette. Au travail, on peut nous écouter aussi. On en profite évidemment pour remercier, pour saluer tous ceux qui sont en train de bosser à cette heure-ci. 23h47, les sages-femmes, les VTC, les taxis, les ambulanciers, les pompiers. On vous remercie d'ailleurs, les pompiers, pour le taf que vous faites. Merci beaucoup. Bref, samedi soir, on est là avec vous en direct avec le son de Party Fun, Morten, David Guetta et le remix signé Boys Noize. Voici Dracula. Belle soirée, bon samedi soir. Je m'appelle Mikosé. C'est Party Fun sur Fun Radio, première radio dance.

Le son de Party Fun avec Morten, David Guetta, Lucky sur Fun Radio. On est là tous les soirs, les amis, c'est ouvert dès 20h, c'est le son de Party Fun. Demain, par exemple, on sera là aussi dès 20h, évidemment. Le son de Party Fun, ça se poursuit toute la soirée. Lucas and Steve, Spinning Session et Marshmello. Au platine de Party Fun, c'est maintenant, les amis.

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Marshmello en DJ set sur Fun Radio.

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